Bonne nouvelle, en ce mardi soir, l'histoire de cette île va être à l'honneur à la fête estivale au Vieux Quai, qui est le samedi 20 juin, donc pas en fin de semaine, mais la semaine prochaine, de 9h30 à 20h. La population y est invitée justement pour divers spectacles musicaux et même une prestation de l'ensemble folklorique Tam Tidalam. Donc, si vous voulez pas manquer ça, rajoutez ça à votre horaire. Samedi 20 juin, à partir de 9h30, c'est toute la journée jusqu'à 20h pour célébrer l'histoire de cette île. J'espère que vous passez une belle soirée à notre écoute d'Anaïs Thériault qui vous accompagne en ce mardi soir sur la Côte-Nord.

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Merci d'avoir choisi de passer votre soirée avec moi sur la Côte-Nord. C'est un plaisir de vous accompagner jusqu'à minuit.

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1: Un bon mardi soir en ce 9 juin sur la Côte-Nord. C'est un plaisir de vous accompagner. Mon nom est Danaë Thériault. On est ensemble jusqu'à minuit. Et là, on regarde qu'est-ce qui s'est passé dans l'actualité aujourd'hui. Ben, on a Investissement Québec qui a soutenu 32 projets avec 50 millions de dollars en un an auprès de PME de la Côte-Nord. Quand même une très bonne nouvelle. Si vous voulez avoir tous les détails là-dessus, ça se trouve sur macôtenord.com. 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

En ce mardi soir, salutations à toute l'équipe de Remax Distinction. C'est Lévesque ici sur la Côte-Nord. C'est un plaisir de vous savoir à l'écoute. Merci de nous écouter au courant de la semaine, de la fin de semaine, pendant les soirées. C'est toujours un plaisir de savoir que je peux toute seule à parler dans mon studio puis que oui, vous êtes à l'écoute. Donc, merci beaucoup. On a tellement des bons hits pour vous accompagner tout au long de la soirée. Justement, parlant de hits, je vous en offre un à l'instant. Merci d'être à l'écoute. Mon nom est Danaë Thériault. Je suis avec vous jusqu'à

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Bonne nouvelle, en ce mardi soir, l'histoire de cette île va être à l'honneur à la fête estivale au Vieux Quai, qui est le samedi 20 juin, donc pas en fin de semaine, mais la semaine prochaine, de 9h30 à 20h. La population y est invitée justement pour divers spectacles musicaux et même une prestation de l'ensemble folklorique Tam Tidalam. Donc, vous voulez pas manquer ça, rajoutez ça à votre horaire. Samedi 20 juin, à partir de 9h30, c'est toute la journée jusqu'à 20h pour célébrer l'histoire de cette île. J'espère que vous passez une belle soirée à notre écoute. Anaïs Thériault qui vous accompagne en ce mardi soir sur

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Merci d'avoir choisi de passer votre soirée avec moi sur la Côte-Nord. C'est un plaisir de vous accompagner jusqu'à minuit.

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0: Un bon mardi soir en ce 9 juin sur la Côte-Nord. C'est un plaisir de vous accompagner. Mon nom est Danaë Thériault. On est ensemble jusqu'à minuit et là, on regarde qu'est-ce qui s'est passé dans l'actualité aujourd'hui. Ben, on a Investissement Québec qui a soutenu 32 projets avec 50 millions de dollars en un an auprès de PME de la Côte-Nord. Quand même une très bonne nouvelle. Si vous voulez avoir tous les détails là-dessus, ça se trouve sur macôtenord.com. 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C'est gratuit et ça vous permet de plus avoir à faire de recherche toute l'actualité de la région. 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

En ce mardi soir, salutations à toute l'équipe de Remax Distinction. C'est Cé Lévesque ici sur la Côte-Nord. C'est un plaisir de vous avoir à l'écoute. Merci de nous écouter au courant de la semaine, de la fin de semaine, pendant les soirées. C'est toujours un plaisir de savoir que je peux toute seule à parler dans mon studio puis que oui, vous êtes à l'écoute. Donc, merci beaucoup. On a tellement des bons hits pour vous accompagner tout au long de la soirée. Justement, parlant de hits, je vous en offre un à l'instant. Merci d'être à l'écoute. Mon nom est Danaë Thériault. Je suis avec vous jusqu'à minuit.

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Bon début de journée en ce mercredi, on est le 10 juin. J'espère que votre début de journée se passe à merveille. Mon nom est Charles, on est ensemble jusqu'à 8h45, on passe ça de même. On a 13 degrés en ce moment, c'est plutôt nuageux, mais on aura une belle journée pour aujourd'hui avec 16 degrés comme maximum, un maximum de 14 pour demain jeudi avec du soleil. Et profitons-en parce que par la suite, vendredi, samedi et dimanche, c'est de la pluie avec des maximums de 11 et 10 degrés. On parle quand même de 10 mm de pluie samedi et de 15 à 20 mm de pluie pour dimanche. Pas un beau week-end qui s'en vient malheureusement. Il fait tellement beau, mais il fait beau en plein milieu de semaine quand tout le monde travaille. Là, du moment que la plupart des gens seront en congé, ben là, il va mouiller. C'est mal fait la vie des fois. Mais ce qui est bien fait, c'est la programmation musicale de Viva. Ludovic Bourgeois s'en vient dans les prochaines minutes. Alice de Domino, ça s'en vient aussi. Et pour l'instant, Danser la nuit, Marc Dupré. Bon début de journée!

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1: On a malheureusement appris le décès de l'actrice québécoise Sophie Fauché à l'âge de 68 ans au Québec et qui perd une de ses grandes dames du théâtre et de la télévision. C'est son agence qui en a fait l'annonce hier. La comédienne s'est éteinte entourée de ses proches au sud d'une longue maladie. Elle avait combattu avec succès un cancer il y a une quinzaine d'années, mais malheureusement la maladie est réapparue et son état de santé s'est détérioré dans les dernières semaines. Elle est née le 10 avril 1958. Elle a marqué le petit écran en incarnant, entre autres, l'inoubliable Christal Bouvier Montgomery dans la comédie Le cœur a ses raisons. Elle avait un plaisir fou à incarner ce personnage. Le public a également pu la suivre dans des téléromans comme 4 et demi, Virginie. Elle a gagné un prix Gémeaux pour Teu Bohu. On l'a vu dans Prozac, Penthouse, discussion avec mes parents, les mecs, les bombes, Société distincte et plusieurs autres. Et au théâtre, on l'a vu dans plusieurs pièces, évidemment, avec une 50aine d'années en carrière. Disons que on l'a vu quelque part, c'est sûr. Si jamais le nom vous dit pas grand-chose, là, c'est sûr que vous l'avez déjà vu à la télé, au cinéma, au théâtre. Là, c'est vraiment une actrice incontournable du Québec qui nous a quittés hier, Sophie Fauché, malheureusement. On a dans les prochaines minutes France d'amour qui s'en vient juste avant Lou Adrian Cassidy sur Viva. Oh!

Jean Saint-Pierre s'en vient avec son bulletin d'actualité régionale. On a aussi la musique de Fuso avec Coffee qui s'en vient et Rhymes. Et pour l'instant, c'est Last Name As Well sur Viva 94.1. Bon début de journée.

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12: Bon mercredi. Les traversées d'aujourd'hui entre Matane et la Côte-Nord sont annulées. La Société des traversiers a annoncé hier après-midi un problème technique sur le navire F.A. Gautier. Le traversier est retourné à Matane sans passagers et pourrait reprendre du service jeudi. Le ministère de la Sécurité intérieure interdit les feux à ciel ouvert en forêt ou à proximité depuis 18 heures hier en raison des conditions qui sévissent présentement. 3 des 6 MRC de la Côte-Nord sont touchés. L'indice de danger d'incendie est extrême en Haute-Côte-Nord, Manicouagan et Kaniapisco. Pour l'instant, la MRC Sept-Rivières, la Mingani et la Basse-Côte-Nord sont épargnés. Le minéralier NSU Xanadu a chargé plus de 245 000 tonnes métriques de minerais de fer au quai multi-usagé. Il s'agit d'un nouveau record au terminal du port de Sept-Îles en opération depuis 2015 à Pointe-Noire. Le bateau livrera la cargaison chargée dans la baie de Sept-Îles à Saint-Gabour, où il est attendu à la fin juillet. Et puis, chez Mathilde de Tadoussac est en nomination pour le prix Restaurateur 2026, Aliments du Québec au menu. 5 établissements ont été sélectionnés pour leur engagement envers les produits locaux. Le restaurant de Mireille Perron et Jean-Baptiste Sicard est aussi le seul établissement de la Côte-Nord sélectionné pour une recommandation dans le guide Michelin. Il fait découvrir un véritable panorama culinaire de la Côte-Nord, pensé à partir de produits de la mer et du terroir. Détails sur macôtenord.com.
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14: Bon début de journée. Merci d'avoir choisi Viva et on passe ça de même en ce 10 juin. On a un début de journée confortable, 13 degrés, plutôt nuageux, mais on aura du soleil pour aujourd'hui, avec un maximum à 16 degrés, maximum de 14 demain jeudi avec du soleil. Et il faut en profiter parce que par la suite, de vendredi à dimanche, c'est de la pluie avec des maximums de 11, 10 et 11 degrés. On parle même de 10 mm de pluie pour samedi, de 15 à 20 mm pour dimanche, avec du 90 à 100% de probabilité d'averse pour le week-end pour l'instant. Non, c'est pas l'idéal. On a dans les prochaines minutes Ariane Moffat qui s'en vient. Et pour le moment, c'est Fuseau et Coffee survivent à 94 heures. Bon début de journée.

Les rumeurs s'intensifient concernant une nouvelle saison de Survivor Québec qui sera la cinquième et ce serait un All-Star, une version toute étoile. On ramènerait des candidats marquants des premières saisons. Mais c'est au stade de rumeurs parce qu'on le sait, aux États-Unis, ça a pris 8 saisons pour qu'on ramène des candidats lors de la 8e saison tournée à Pearl Islands au Panama. Donc, est-ce qu'on va attendre un petit peu plus? Mais là, le bassin de candidats est sûrement moins élevé au Québec, donc j'ai hâte de voir si la 5e saison de Survivor Québec sera bel et bien un All-Star. Pour l'instant, la finale de 2 heures de la 4e saison de Survivor Québec sera diffusée ce dimanche à 19h. Maintenant, Music Picture, Marie-Mé et Clément Jacques sur Viva 94.1. 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

La folie du déménagement serait moins pire cette année au Québec pour le 1er juillet. On sait que historiquement, il y a bien du monde qui déménage. Et cette année, selon ce qu'on rapporte, là, t'sais, on parle surtout du clan Pantone qui a témoigné dans l'industrie du déménagement pour ce qui est de 2026 cette année, ben, il y aurait de 30 à 40% moins de déménagements prévus cette année, le 1er juillet. Le clan Pantone qui doit composer avec des entrepôts qui sont pleins à craquer aussi parce que c'est un problème. Il y a des gens qui n'ont pas trouvé d'appartement depuis le 1er juillet 2025, c'est-à-dire qu'il y a des gens qui cherchent un logement et qui sont pas capables de trouver un endroit. Il y en a qui sont vraiment encore moins chanceux, qui doivent dormir dans leur voiture. Il y en a des plus chanceux qui habitent chez la famille, chez des amis. Mais c'est une situation qui est vraiment pas évidente. On explique aussi la baisse des déménagements avec les gens qui sont pris au coup. Ça coûte cher déménager. Juste de se déplacer d'un endroit à l'autre, là, ça vient avec des coûts. Fait que les gens décident de rester au même endroit et de passer leur tour pour cette fête du grand déménagement qui est le 1er juillet. Ça fait longtemps qu'on n'a pas vu ça, selon eux. Un essoufflement du nombre de déplacements constatés par, j'imagine, le clan Pantone et d'autres compagnies de déménagement. Donc, est-ce que c'est la fin de la folie du 1er juillet? Ça reste à voir, mais au Québec, ça va bouger quand même, j'ai l'impression, cette date-ci. Mais de plus en plus, on voit que les Québécois tentent de déménager une semaine avant ou en tout cas économiser avec un déménagement qui va se faire plus vers la mi-juin, c'est-à-dire dans pas très longtemps. Je sais pas si c'est votre cas. Est-ce que vous déménagez dans les prochaines semaines? Vous pouvez m'écrire là-dessus, ça va me faire plaisir de vous lire et faire notre étude maison. On a Corneille parce que ça se peut déménager loin parce qu'on vient de loin sur Viva 94.1.

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5: Bon mercredi, ici Louis-Philippe Arnoirel. Le gouvernement fédéral va présenter aujourd'hui un projet de loi portant sur la sécurité des réseaux sociaux et des agents conversationnels basés sur l'intelligence artificielle. Le ministre de la Culture, Mark Miller, tiendra une conférence de presse à 17h. Le gouvernement a indiqué dans un communiqué de presse que ce projet de loi rendra ces plateformes plus sûres pour les enfants. Le projet de loi devrait inclure une interdiction des réseaux sociaux pour les jeunes de moins de 16 ans. L'ancienne première ministre du Québec, Pauline Marois, aimerait pouvoir rencontrer Christine Fréchette dans l'espoir de la convaincre de s'engager à tenir un sommet sur l'itinérance en 2027. L'actuelle chef du gouvernement a refusé de s'avancer en ce sens la semaine dernière. Mme Marois entame une série de rencontres avec les différents chefs des formations politiques représentés à l'Assemblée nationale. Elle veut leur expliquer pourquoi elle souhaite, avec d'autres, organiser la tenue d'un grand sommet transpartisan sur l'itinérance au Québec. À la fin mai, à l'initiative de Mme Marois, un regroupement de personnalités a réclamé dans une lettre ouverte un engagement de chacun des grands partis à tenir un tel exercice d'ici juin 2027. L'actrice québécoise Sophie Fauché s'est éteinte hier à l'âge de 68 ans. Au cours des dernières années, elle avait collaboré avec de grands noms du cinéma québécois, apparaissant entre autres dans « Testament » de Denis Arcand et dans « Lawrence Anyways » de Xavier Dolan. Au petit écran, elle a incarné l'ancien top modèle Crystal dans « Le cœur à ses raisons » pendant 2 saisons. Sophie Fauché avait également prêté sa voix à la grand-mère de Caillou en 1997. La première ministre Christine Fréchette a décrit la regrettée comme une grande comédienne aux multiples talents qui a marqué l'imaginaire collectif. Et la NASA a dévoilé hier l'équipage de sa mission Artemis 3, qui constitue la prochaine étape du programme de l'agence spatiale visant à envoyer à terme des astronautes sur la Lune. Ils resteront en orbite autour de la Terre, tout en s'entraînant à arrimer leur capsule Orion à 2 modules lunaires. C'est ce qui complète vos actualités Arsenal Média. Passez une bonne journée sur nos ondes.

Bon début de journée, déjà le milieu de la semaine en ce 10 juin. On a 15 degrés en ce moment avec du soleil, c'est très confortable. On a un maximum de 16 prévu pour aujourd'hui, maximum de 14 pour demain avec du soleil. Et il faut en profiter parce que par la suite, c'est que de la pluie. 11 degrés pour vendredi, 10 pour samedi et 11 pour dimanche. 40% de probabilité d'averse pour vendredi, c'est encore pas si mal. C'est surtout samedi et dimanche que ça se gâte. Avec du 90 à 100% de probabilité d'averse, malheureusement, pour le week-end qui s'en vient. On a de la bonne musique pour au moins se changer les idées et profiter du soleil qu'on a en ce moment. On a Calling de Mike DeMero, le jeune DJ québécois qui est extrêmement prometteur. Il a sorti une chanson récemment pour la Coupe du Monde en plus. Je pense pas que c'est une chanson officielle, mais il surfe sur la vague. Une très très bonne chanson d'ailleurs. Et Bring Your Love, c'est Madonna pour l'instant avec Sabrina Carpenter sur Viva à 94h.

peut dire que c'est une version revisitée de la chanson d'Eleven 30 qu'on a connue au début des années 2000. Très ensoleillé, ça fait la job au bout. Et la Coupe du Monde, ça commence demain pour le Canada. Le rendez-vous, c'est vendredi. Des matchs qui sont extrêmement attendus par les fans de soccer. Si on fait, si on regarde les inscriptions au club de soccer de Sept-Îles ou sur la Côte-Nord, là, on voit qu'il y a beaucoup de jeunes qui s'intéressent à ce sport. Et je suis sûr qu'à la maison, si vous avez des jeunes qui jouent au soccer, ben qu'ils vont s'intéresser à ces matchs-là qui ont lieu, entre autres, au Canada. Ça, c'est gros aussi comme événement. Et le premier match, c'est le 12 contre la Bosnie. Par la suite, le 18 juin contre le Qatar. Le 24 juin, jour de la Saint-Jean contre la Suisse. Ça, ce sera du côté de Vancouver. Et justement, une autre fierté canadienne, c'est Bryan Adams avec When You're Gone sur Viva 94.1.

0: OK!
1: L'ancien de Black Eyed Peas en solo. Fergie s'en vient avec Glamorous dans les prochaines minutes et on aura le bulletin d'actualité régionale avec Jean Saint-Pierre. On va être au courant de tout ce qui se passe sur la Côte-Nord. Manquez pas ça, le temps d'entendre les deux frères, notre petit refrain survivant.

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11: Bon mercredi. Les traversées d'aujourd'hui entre Matane et la Côte-Nord sont annulées. La Société des traversiers a annoncé hier après-midi un problème technique sur le navire F.A. Gautier. Le traversier est retourné à Matane sans passagers et pourrait reprendre du service jeudi. Le ministère de la Sécurité intérieure interdit les feux à ciel ouvert en forêt ou à proximité depuis 18 heures hier en raison des conditions qui sévissent présentement. 3 des 6 MRC de la Côte-Nord sont touchés. L'indice de danger d'incendie est extrême en Haute-Côte-Nord, Manicouagan et Kanyapisco. Pour l'instant, la MRC Sept-Rivières, la Manganie et la Basse-Côte-Nord sont épargnés. Le minéralier NSU Xanadu a chargé plus de 245 000 tonnes métriques de minerais de fer au quai multi-usagé. Il s'agit d'un nouveau record au terminal du port de Sept-Îles en opération depuis 2015 à Pointe-Noire. Le bateau livrera la cargaison chargée dans la baie de Sept-Îles à Saint-Gabour, où il est attendu à la fin juillet. Et puis, chez Mathilde de Tadoussac est en nomination pour le prix Restaurateur 2026, Aliments du Québec au menu. 5 établissements ont été sélectionnés pour leur engagement envers les produits locaux. Le restaurant de Mireille Perron et Jean-Baptiste Sicard est aussi le seul établissement de la Côte-Nord sélectionné pour une recommandation dans le guide Michelin. Il fait découvrir un véritable panorama culinaire de la Côte-Nord, pensé à partir de produits de la mer et du terroir. Détails sur macôtenord.com.
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15: Merci d'avoir choisi Viva en ce milieu de semaine, en ce 10 juin. Déjà 16 degrés, c'était notre maximum prévu pour aujourd'hui. Des chances qu'on le dépasse à ce moment-là. Avec un alternant soleil nuage qui est prévu cet après-midi, un maximum de 14 pour demain, jeudi, avec du soleil. Et il faut en profiter parce que par la suite, c'est de la pluie vendredi, samedi et dimanche. Vendredi, moyen, on va dire, 40% de probabilité d'averse, maximum de 11. Tandis que samedi et dimanche, là, on parle de 90% jusqu'à 100% de probabilité d'averse avec 10 mm samedi et de 15 à 20 mm qui sont prévus pour dimanche. On va profiter du soleil qu'on a en ce moment et de Fergie, chanteuse des Black Eyed Peas, en solo. Elle s'est lancée avec cette chanson-là en 2007, Glamorous avec Ludacris.

C'est la mode en ce moment au Québec, les artistes qui ont leurs produits en SAQ, c'est le cas de Marc Dupré, Mike Ward à sa vodka, il y a aussi les deux frères qui ont un gin, et sûrement plusieurs autres. Et c'est le cas de William Cloutier, qui signe des bouteilles à la SAQ quand il est en tournée. Aussitôt qu'il est dans une ville, il sera dans une SAQ pour signer la vodka rétrofit, distillerie des Appalaches. Je sais que Mike Ward le faisait, donc il s'est sûrement inspiré de cette pratique. C'est vraiment le fun pour les fans de musique. Matt Lang aussi, ben oui, ça vient de me popper en tête. Oui, en plus qu'il est venu ici à la SAQ.

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0: À venir la musique d'Harry Styles avec As It Was et un classique de Police, Every Breath You Take, ça s'en vient. Et on sera informé avec les infos Arsenal Média pour commencer l'heure de 8h. Le temps d'aller faire un petit road trip à Toronto, pourquoi pas. La métropole canadienne qui accueille en plus des matchs de la Coupe du Monde à partir de demain. Entre autres, le match Canada qui a lieu vendredi contre la Bosnie. On écoute Jean Leloup, balade à Toronto sur Viva 94.1. Bon début de journée.
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5: Bon mercredi, ici Louis-Philippe Arnoirel. Le gouvernement fédéral va présenter aujourd'hui un projet de loi portant sur la sécurité des réseaux sociaux et des agents conversationnels basés sur l'intelligence artificielle. Le ministre de la Culture, Mark Miller, tiendra une conférence de presse à 17h. Le gouvernement a indiqué dans un communiqué de presse que ce projet de loi rendra ces plateformes plus sûres pour les enfants. Le projet de loi devrait inclure une interdiction des réseaux sociaux pour les jeunes de moins de 16 ans. L'ancienne première ministre du Québec, Pauline Marois, aimerait pouvoir rencontrer Christine Fréchette dans l'espoir de la convaincre de s'engager à tenir un sommet sur l'itinérance en 2027. L'actuelle chef du gouvernement a refusé de s'avancer en ce sens la semaine dernière. Mme Marois entame une série de rencontres avec les différents chefs des formations politiques représentées à l'Assemblée nationale. Elle veut leur expliquer pourquoi elle souhaite, avec d'autres, organiser la tenue d'un grand sommet transpartisan sur l'itinérance au Québec. À la fin mai, à l'initiative de Mme Marois, un regroupement de personnalités a réclamé dans une lettre ouverte un engagement de chacun des grands partis à tenir un tel exercice d'ici juin 2027. L'actrice québécoise Sophie Fauché s'est éteinte hier à l'âge de 68 ans. Au cours des dernières années, elle avait collaboré avec de grands noms du cinéma québécois, apparaissant entre autres dans « Testament » de Denis Arcand et dans « Lawrence Anyways » de Xavier Dolan. Au petit écran, elle a incarné l'ancien top modèle Crystal dans « Le cœur à ses raisons » pendant 2 saisons. Sophie Fauché avait également prêté sa voix à la grand-mère de Caillou en 1997. La première ministre Christine Fréchette a décrit la regrettée comme une grande comédienne aux multiples talents qui a marqué l'imaginaire collectif. Et la NASA a dévoilé hier l'équipage de sa mission Artemis 3, qui constitue la prochaine étape du programme de l'agence spatiale visant à envoyer à terme des astronautes sur la Lune. Ils resteront en orbite autour de la Terre, tout en s'entraînant à arrimer leur capsule Orion à 2 modules lunaires. C'est ce qui complète vos actualités Arsenal Média. Passez une bonne journée sur nos ondes.

Bon début de journée en ce milieu de semaine. On est le 10 juin, 16 degrés en ce moment. Et dans les prochaines minutes, je vais vous parler de vacances reposantes. C'est de plus en plus la mode relaxer et même dormir. Prendre des vacances pour dormir. Oh oui, je vous en parle dans les prochaines minutes. Le temps de retourner en 2022. Il y a maintenant déjà 4 ans, c'était dans les plus grosses chansons du moment. C'est Harry Styles et As It Was sur Viva avec Charles qui vous souhaite un bon mercredi. Merci d'être à l'écoute du 94.1.

As it was, Harry Styles, qu'on vient d'entendre. Avec le soleil qu'on a, ça se prend bien. On est le mois de juin, les vacances approchent pour plusieurs. Les objectifs en vacances, ça dépend toujours du genre de vacances qu'on veut. Est-ce qu'on veut se reposer? Est-ce qu'on veut partir à l'aventure? En tout cas, il y a une chose qui est sûre, c'est si on prend l'avion, on veut avoir un pilote qui est qualifié, pas comme l'ancien commandant de bord d'Air Canada, visé par une enquête pour fraude complexe, qui a effectué des centaines de vols sans détenir la licence requise et pendant plusieurs années. Mais c'est pas là où ce que je veux aller, parce que ça, c'est quand même une nouvelle qui fait réagir ce matin. Mais je vais y aller avec de quoi de petit peu plus léger. C'est des vacances pour se reposer, c'est de plus en plus à la mode, parce que moi, j'ai tendance à, quand j'ai des grosses vacances, ben, à vouloir tout faire. Puis souvent, je me dis, pas, je m'en vais pas en Norvège ou au Danemark, en Suède, pour dormir. Pas, ça, c'est pas dans mes habitudes. Mais la mode est à ça. C'est-à-dire prendre des vacances à un endroit hyper relaxant de un, mais aussi avec un forfait qui est vraiment construit autour du sommeil. On appelle ça des, en anglais, des sleepcations ou des calmcations, des séjours où l'objectif principal, c'est de se retrouver dans un sommeil de qualité popularisé par des médias comme le National Geographic. On parle de ce genre de destination pour vraiment méditer, être relax au bout, la nutrition qui est adaptée, accompagnée par des experts du sommeil, le tout dans un environnement pensé avec bien de la relaxation, j'imagine avec bien du chuchotage et de la musique relaxante, avec des soins naturels pour le corps. On pense entre autres à des destinations Portugal qui sont ciblées là-dessus. Il y a en Suisse aussi qu'on est spécialisé à l'international pour ce genre de vacances. Est-ce que c'est le genre de choses qui vous intéresserait? Parce que j'ai l'impression que si autant de traitements pour le sommeil, là, le reste des vacances n'est pas meublé par de l'escalade là, ou des trucs comme ça qui pourraient réduire le corps. Là. J'ai l'impression qu'il faut vraiment que tu embarques dans une ambiance complète pendant une ou deux semaines et les résultats semblent être vraiment convaincants cependant. Là, donc si vous avez vraiment besoin de sommeil, c'est une bonne destination pour vous, soit le Portugal ou la Suisse, pour ce genre de vacances qui sont... ma foi, ben, qu'ils me font rêver pour pas faire de jeu de mots quand même. C'est sûr que si on me donne le choix, j'aime mieux des vacances avec de l'action, avec de l'aventure. Mais là, si j'avais des vacances encore supplémentaires puis qu'on me l'offrait, je l'essaierais là, avec ce qu'on appelle un Dream Butler. Ça, c'est en Suisse. Un Dream Butler, ça, c'est un majordome du sommeil qui s'assure que vous fassiez tous les rituels nécessaires, personnalisés pour favoriser l'environnement et la récupération. Tu sais, ça donne le goût, tu sais. On parle vraiment là de self-care, là. On est vraiment au summum de ça, j'ai l'impression. Et ce qui est important aussi là-dedans, dans tout ça, je pense, c'est de bien respirer. Prendre une bonne respiration, c'est every breath you take, c'est The Police sur Viva.

0: À venir, on a les nouvelles avec Jean-Saint-Pierre qui s'en vient. On aura aussi le Vermontois Noah Kahan et Stick Season. Ça s'en vient dans les prochaines secondes sur Viva.
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12: Bon mercredi, les traversées d'aujourd'hui entre Matane et la Côte-Nord sont annulées. La Société des traversiers a annoncé hier après-midi un problème technique sur le navire F.A. Gautier. Le traversier est retourné à Matane sans passagers et pourrait reprendre du service jeudi. Le ministère de la Sécurité intérieure interdit les feux à ciel ouvert en forêt ou à proximité depuis 18 heures hier en raison des conditions qui sévissent présentement. 3 des 6 MRC de la Côte-Nord sont touchés. L'indice de danger d'incendie est extrême en Haute-Côte-Nord, Manicouagan et Kaniapisco. Pour l'instant, la MRC Sept-Rivières, la Mingani et la Basse-Côte-Nord sont épargnés. Le minéralier NSU Xanadu a chargé plus de 245 000 tonnes métriques de minerai de fer au quai multi-usagé. Il s'agit d'un nouveau record au terminal du port de Sept-Îles en opération depuis 2015 à Pointe-Noire. Le bateau livrera la cargaison chargée dans la baie de Sept-Îles à Saint-Gabour, où il est attendu à la fin juillet. Et puis, chez Mathilde de Tadoussac est en nomination pour le prix Restaurateur 2026, Aliments du Québec au menu. 5 établissements ont été sélectionnés pour leur engagement envers les produits locaux. Le restaurant de Mireille Perron et Jean-Baptiste Sicard est aussi le seul établissement de la Côte-Nord sélectionné pour une recommandation dans le guide Michelin. Il fait découvrir un véritable panorama culinaire de la Côte-Nord, pensé à partir de produits de la mer et du terroir. 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
15: Merci d'avoir choisi Viva en ce mercredi 10 juin. On a 16 degrés en ce moment. C'est confortable. Maximum prévu pour aujourd'hui, finalement, de 17 degrés. Alors, on a les albums les plus populaires en ce moment selon le Billboard 200. Il y a une nouvelle entrée qui est bien intéressante. Je trouve ça vraiment fascinant de voir Paul McCartney qui vient de sortir un nouvel album. Se retrouver en nouvelle entrée avec The Boys of Dungeon Lane. Il est là en 5e position. Et bien sûr que cette semaine, c'est encore Drake avec Iceman qui domine les ventes d'albums. Ella Langley qui est très populaire en ce moment. Et là, en deuxième place, avec Dandelion. Mais le New Country est très populaire en ce moment avec Morgan Wallen, I'm the Problem, qui est en troisième place. Et la quatrième est pas nécessairement country, mais on va dire country adjacent avec sa folk vraiment efficace. Et je trouve que les thématiques sont bien intéressantes sur son dernier album, The Great Divide. C'est un gars du Vermont, puis ça paraît parce qu'il y a un petit son un peu Côte-Nord, tu sais, il y a quelque chose.

Le North qui parle de se diriger vers le Nord, bien sûr que ça me fait passer à ici sur la cour Nord quand j'étais à l'extérieur et que j'avais hâte de revenir, je m'ennuyais puis j'avais hâte de retourner vers la cour Nord. Plusieurs thématiques qui se rapprochent à la région ici, je trouve. Ils parlent souvent de phares, de toutes sortes de choses comme ça qui font très East Coast, si vous me permettez l'expression. Très feu de camp. Je l'adore, Noah Kahan. Et si il remplit des stades à ce stade-ci de sa carrière en 2026, c'est qu'il y a une chanson qui l'a mis sur la map. Ça fait maintenant déjà 4 ans. En 2022, on écoute Stick Season. Noah Kahan, survivant 94.1.

Aujourd'hui, on est le 10 juin. On va faire un tour de qu'est-ce qui s'est passé à pareille date dans l'histoire de la musique. À pareille date, 10 juin 1978, John Travolta et Olivia Newton-John sont au sommet du Billboard Hot 100 avec You're the One I Want de la bande sonore de Grease. En 2000, il y a maintenant 26 ans, l'album de Marshall Mathers, LP d'Eminem, entame un séjour de 8 semaines, 2 mois au sommet du Billboard 200. On y trouve des chansons comme The Real Slim Shady et Stan. Et pourquoi pas, il y a 15 ans, en 2011, à pareille date, il y a exactement 15 ans, 10 juin, Jack White et sa femme organisent une fête de divorce pour célébrer leur séparation à l'amiable. Donc, pourquoi pas? Ça peut donner des idées ce matin. On lance ça comme ça, le Jack White des White Stripes qui a décidé de célébrer son divorce avec sa femme. On a Diane Simard qui s'amène à partir de 8h45 pour Viva l'avant-midi. Pour ma part, on se retrouve à 6h demain pour On passe ça demain. Mon nom est Charles. Ça a été un immense plaisir d'être là. Je vous souhaite un très beau mercredi. On se quitte avec Milky Chance et Naked and Alive. Goodbye.

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vous êtes-vous coiffé les cheveux ce matin, hein? Des fois, on est un peu en manque d'inspiration, on se demande, hein? Est-ce qu'on laisse nos cheveux lousses? Est-ce qu'on y va avec un chignon? Est-ce qu'on fait une queue de cheval? Comment ça fonctionne? Ben, histoire de nous aider à nous aligner, ça a l'air que le vêtement qu'on va choisir de porter peut nous aider avec ça. Oui, parce que selon, si on y va avec une encolure qui est un peu plus haute ou un peu plus dégagée au niveau des épaules, il y a quelque chose qui doit se faire, là. Il y a comme des indices qui nous aident à savoir comment on devrait enligner notre chevelure selon le col que l'on choisit. Alors, on va s'en jaser cet avant-midi. Diane Simard vous souhaite un excellent début de journée. On est déjà rendu le milieu de semaine. J'ai une magnifique playlist à vous proposer. Sia s'en vient dans la prochaine heure. David Usher aussi. Shania Twain sera là. Lou Adrian Cassidy. Daddy Yankee. Dua Lipa. Queen aussi. Keith Urban. Et pour tout de suite, c'est Olivia Dean qui s'invite à vivre. 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

de Saint-Vite dans les prochaines secondes à Viva. Et là, on apprend dans le Figaro que le batteur et chanteur de cette légendaire formation, Roger Taylor, a un nouveau sideline. Alors, il vient tout juste de lancer son vin rosé. Oui, un rosé provençal, tout comme Brad Pitt l'a fait d'ailleurs. Alors, ça fait 2 ans qu'on travaille sur ce projet-là. Et derrière cette cuvée se cache justement 2 années de travail maintenu confidentiel, notamment pour les volumes produits. On dit que Roger Taylor s'est personnellement investi dans l'élaboration du vin. Il a même participé aux assemblages et à la sélection des parcelles. On dit qu'il a pris même le temps de déguster les premiers jus. Alors, on a même décidé du côté du label de s'investir sur ce côté-là. On a donné notre soutien aux opérations et les détenteurs des droits du catalogue musical de Queen ont proposé d'associer le nom et le logo iconique du groupe à la cuvée. Donc, le rosé se présente vraiment avec une étiquette qui s'appelle Queen, comme le groupe, avec le logo, évidemment, de ce légendaire groupe-là. Alors, ce vin rosé, il faut le rechercher, quand même accessible. Il a décidé de vendre ça 16 €, c'est à peu près 25 $ canadiens. J'ai fait une recherche rapide en SAQ, je ne l'ai pas vu, mais on peut toujours le demander. Le vin provençal du batteur de Queen... Le vin Queen. Voici la formation avec Under Pressure.

0: Mehdi, lui qui nous a offert un tout nouvel album il y a quelques jours, L'Empreinte. Et vraiment, là, c'est le cas de le dire. Déjà, il a mentionné que c'était un album d'une façon indépendante qu'il faisait, sans penser de faire des versions nécessairement commerciales, que c'était quelque chose de très personnel pour lui, ce disque-là. Et L'Empreinte, oui, par rapport au fait que c'est proche de lui, mais encore plus que ça, pour vrai, il a fait une empreinte de son visage et on voit le processus sur ses réseaux sociaux. Alors, une tête littéralement en béton. Et à sucré salé, on est allé voir le processus de... On est allé visiter l'usine avec lui là pour savoir comment ça s'était passé, comment il l'a fait, comment ça s'est produit. Alors, il dit que ça fait quand même assez spécial de se promener avec une tête en béton de soi-même dans ses valises. Il parle d'en faire peut-être une campagne de promotion, une merge, on sait jamais. On va peut-être voir ça de disponible sur son site Facebook ou encore son site Internet à un certain moment donné. Quoi qu'il en soit, L'Empreinte est disponible. Nouveauté d'Olivier Dion. Shania Twain à venir avec From This Moment à Viva.
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Un autre choix brillant, ben, c'est de choisir Viva avec 100% de bonne musique grâce à Sia qui est à venir et c'est Kang qui s'invite pour tout de suite.

0: ça recommence.
1: Comment s'arranger les cheveux selon le vêtement que l'on porte? Alors, l'encolure peut nous en dire long. Je vous donne quelques trucs dans un petit instant qui va vous aider là-dedans. Voici David Usher pour tout de suite avec Marie-Mé à Viva.

0: comment coiffer nos cheveux selon l'encolure que nous portons? Oui, parce que ça a un lien. Le magazine Coup de pouce nous aiguille en ce sens. Alors, pour faire les bonnes associations, tout simplement. Alors, le secret, c'est assez simple. C'est équilibrer les volumes. Alors, la coiffure devient un peu le prolongement du vêtement. Et on dit que la règle d'or, c'est plus le col est couvrant, plus on dégage la nuque. À l'inverse, on a un décolleté ouvert. Ça appelle souvent des cheveux plus libres et on dit que l'objectif, c'est d'éviter que les cheveux et vêtements se disputent l'attention, dans le fond, au risque d'alourdir la silhouette. Alors, on dit que si on a les épaules dénudées, on y va avec un chignon, cheveux plaqués vers l'arrière ou carré court pour mettre en valeur les épaules. On parle ici d'un col montant ou col roulé. On y va avec des cheveux relevés en chignon ou en queue de cheval ou carré court pour dégager la nuque. On parle d'un col asymétrique. On y va avec des cheveux sur le côté ou derrière les épaules pour mettre les épaules en valeur également. Si vous avez une veste structurée, carré court ou coiffé lisse pour accentuer le côté sophistiqué. À venir dans un petit instant, viva Alex Warren!
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17: Le ministère de la Sécurité intérieure interdit les feux à ciel ouvert en forêt ou à proximité depuis 18 heures hier en raison des conditions qui sévissent présentement. 3 des 6 MRC de la Côte-Nord sont touchés. L'indice de danger d'incendie est extrême en Haute-Côte-Nord, Manicouagan et Kanyapisco. Pour l'instant, la MRC Sept-Rivières, la Mangani et la Basse-Côte-Nord sont épargnés. Le minéralier NSU Xanadu a chargé plus de 245 000 tonnes métriques de minerais de fer au quai multi-usagé. Il s'agit d'un nouveau record au terminal du port de Sept-Îles en opération depuis 2015 à Pointe-Noire. Le bateau livrera la cargaison chargée dans la baie de Sept-Îles à Saint-Gabour, où il est attendu à la fin juillet. Détails sur macotenord.com.

Cardin s'invite à Viva, notre Québécoise qui a commencé sa carrière comme mannequin et elle attire toujours les regards. Elle sait comment s'habiller, elle sait suivre les tendances et le magazine Clin d'œil l'a croqué sur le vif cette semaine. Alors, avec une magnifique robe en denim qui fait son grand retour hein, cette saison, je vous dirais, la fameuse robe en jeans. Alors, c'est une robe pas trop en plus avec un jeans très léger. Alors, ça donne vraiment un look sophistiqué. Puis elle est allée avec une robe bleu clair avec des manches bouffantes. Alors, c'était vraiment beau. Et dans les années 90-2000, la robe en jeans, c'était un must. Et là, ben le retour est remarqué cette saison. N'hésitez pas à la porter. On dit qu'on l'aime en version mini, en version midi aussi, avec une coupe structurée ou plus ample. Tout ça, ça fonctionne et ça se marie super bien. Soit avec des ballerines, des sandales plates, des bottes de cow-boy aussi. C'est ça qui est le fun parce que la robe en jeans, ça s'adapte à tous les styles. Charlotte Cardin qui nous a offert une nouveauté vendredi, Take Me Back, accompagnée d'un magnifique vidéoclip. Comme à l'habitude, tout ça, c'est super liché, comme le vidéo de The Way We Touch que je vous offre maintenant. La voici, Charlotte Cardin, Viva!

0: Après plusieurs saisons à la co-animation de Ça finit bien la semaine, il y a Julie Bélanger qui avait annoncé il y a plusieurs semaines qu'elle prenait sa retraite de ce talk show du vendredi soir du côté de TVA. Et là, on attendait de savoir, mais qui c'est qui va remplacer Julie Bélanger? Qui va co-animer avec Jean-Michel Anctil, qui lui restera toujours en poste? Eh bien, ça a été annoncé cette semaine du côté de Sucré Salé. Donc, Anouk Meunier va co-animer avec Jean-Michel Anctil et on nous rassure en nous disant qu'elle sera tout de même de retour à la rentrée comme enquêtrice du côté de Chanteur Masqué. Alors, le nouveau duo de Ça finit bien la semaine, ce sera, eh bien, Anouk Meunier et Jean-Michel Anctil. À venir, l'été qui s'invite à Viva grâce à Bob Marley, Is This Love. Restez là.
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0: Country, la jeune et talentueuse Laurence Saint-Martin s'invite dans les prochaines secondes à Viva. Et tout comme la nouvelle génération, elle est très active sur les réseaux et j'adore la suivre. Et elle nous invite au cours des derniers jours à s'abonner à sa chaîne YouTube parce que là, elle a annoncé avoir engagé un vidéaste professionnel pour la suivre sur sa tournée de festival qui est amorcée. Alors, elle se promène un peu partout au Québec. Alors là, on a les avant-spectacles, après-spectacles, les behind-the-scenes. Alors, vous avez tout ce qui peut se passer backstage également. Alors, des anecdotes de tournée. Elle dit, vous allez voir ce qu'on mange. Elle dit, je veux que vous connaissiez ma gang. Alors, quelque chose de très personnel qu'elle propose. D'ailleurs, le premier vlog a été déposé sur sa chaîne YouTube au cours des derniers jours. Alors, si ça vous tente de suivre Laurence Saint-Martin, n'hésitez pas. Quatrième album, d'ailleurs, qui est sorti récemment au début du mois de mai. Ailleurs, sur lequel on retrouve Sèche tes pleurs, que je vous offre maintenant. Viva!
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1: Un duo qui fonctionne avec Madonna et Sabrina Carpenter sur Bring Your Love à Viva. Un autre qui marche super bien, c'est Sean Paul avec Simple Plan que je vous offre maintenant sur Summer Paradise. C'est Diane Smart qui est en place à Viva.
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0: la toune du lunch dans un petit instant à Viva, une chanson qui met la table sur ce que vous allez pouvoir entendre pour le lunch 80-90-2000 avec Jerry qui vous attend encore une fois ce midi et qui va vous parler de Lego. Oui, parce que je vous dirais qu'il y a le plus gros projet Lego qui vient d'être fabriqué, puis c'est un vrai projet de vie, là. Alors, c'est sûr que c'est très nostalgique de penser à Lego, tout comme les classiques qu'on vous offre pendant le lunch 80-90-2000, un peu comme celui de Bryan Adams qui s'invite Heaven à venir. À Viva, restez là.
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7: Le ministère de la Sécurité intérieure interdit les feux à ciel ouvert en forêt ou à proximité depuis 18 heures hier en raison des conditions qui sévissent présentement. 3 des 6 MRC de la Côte-Nord sont touchés. L'indice de danger d'incendie est extrême en Haute-Côte-Nord, Manicouagan et Kanyapisco. Pour l'instant, la MRC Sept-Rivières, la Mingani et la Basse-Côte-Nord sont épargnés. Le minéralier NSU Xanadu a chargé plus de 245 000 tonnes métriques de minerais de fer au quai multi-usagé. Il s'agit d'un nouveau record au terminal du port de Sept-Îles en opération depuis 2015 à Pointe-Noire. Le bateau livrera la cargaison chargée dans la baie de Sept-Îles à Saint-Gabour, où il est attendu à la fin juillet. 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

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On lunch 80, 90, 2000. Voici la toune du lunch.

Salbarbe dans Viva la vent midi avec Tite Gomme, la festive formation qui nous a offert une toute nouvelle chanson il y a à peine 2 semaines. La pièce A est disponible sur toutes les plateformes et sur leurs réseaux sociaux. Ils ont dit que c'est un nouveau mot dans le dictionnaire Salbarbe. Alors, on donne la définition de A est, qui est une expression des gens de mer servant à meubler n'importe quel silence. Affirme qu'on n'a pas grand-chose à rajouter, mais qu'on a quand même une voix au chapitre. Alors, les synonymes peuvent être « Ah oui, oui, hein? Ah ouais, ouais, yes sir, bien sûr, je crée bien. » Alors, nouvelle expression qu'on pourrait prendre, nous autres aussi, « Aïe! » Hein, c'est pas pire, ça? Merci beaucoup pour l'idée, sale barbe. Alors, un nouvel album est en préparation, je vous le rappelle, pour la formation à l'automne, et on va partir un peu partout sur la route pour présenter cette nouveauté. À surveiller dans les prochaines minutes, Zaz avec Kelly Clarkson en musique. Pour tout de suite, voici Anastasia et Amma de Love. Parce qu'ici, c'est Viva la musique. Bon milieu de semaine.

0: s'invite dans un instant et je vous rappelle qu'elle nous a offert la chanson thème officielle en fait de la Coupe du monde de soccer 2026 qui s'amorce dans les prochains jours. Et là, ben il y a même un album officiel de la Coupe du monde de soccer qui a été publié cette année et ça rassemble des artistes de divers pays. Alors vous avez Die Die, la nouveauté de Shakira évidemment qu'on retrouve là-dessus et de Burna Boy. Ça en fait partie. Il y a une version remixée aussi d'un morceau des Rolling Stones, In the Stars. Il y a une belle collaboration aussi avec Major Lazer et Nelly Furtado. Donc, c'est à se procurer cet album-là avec 18 morceaux de différents genres également. Écoutez, on y retrouve aussi du Jelly Roll. Il y a le portoricain Daddy Yankee qu'on s'est offert un petit peu plus tôt en musique qui se retrouve sur cet album-là qui est disponible depuis vendredi. Alors, n'hésitez surtout pas. Elle s'invite Shakira avec Waka Waka. À Viva!
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0: L'incontournable embarque ma belle de Caen dans Viva l'avant-midi et franchement, voir un show de Caen sans qu'ils interprètent cette chanson-là, me semble que ça se pourrait pas, hein? Moi, quand je les avais vus, je l'avais pas en rappel. Alors, j'espère que ça fait toujours partie quand même de leur spectacle La Cour des Grands. Ultime tournée de Caen, je vous invite à les surveiller, évidemment. Ils sont en festival un petit peu partout cet été. À venir dans un instant, Jerry pour le lunch 80-90-2000. Il sera question du plus gros projet Lego qui vient d'être fabriqué. Alors, il vous en parle dans un petit instant à travers des excellents classiques également. Alors, Diane Simard vous souhaite bon appétit. Je vous dis à tantôt.
1: Hey, Fonz.

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16: Le ministère de la Sécurité intérieure interdit les feux à ciel ouvert en forêt ou à proximité depuis 18 heures hier en raison des conditions qui sévissent présentement. 3 des 6 MRC de la Côte-Nord sont touchés. L'indice de danger d'incendie est extrême en Haute-Côte-Nord, Manicouagan et Kanyapisco. Pour l'instant, la MRC Sept-Rivières, la Mangani et la Basse-Côte-Nord sont épargnés. Le minéralier NSU Xanadu a chargé plus de 245 000 tonnes métriques de minerais de fer au quai multi-usagé. Il s'agit d'un nouveau record au terminal du port de Sept-Îles en opération depuis 2015 à Pointe-Noire. Le bateau livrera la cargaison chargée dans la baie de Sept-Îles à Singapour, où il est attendu à la fin juillet. Détails sur Macôte.

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1: Bon mercredi midi, c'est qui écoute? Parce que moi, c'est une qualité que j'avais pas au secondaire, écoutez. Viva, viva, viva, viva. J'aime ça, savoir c'est qui lunch avec nous au 1-866-56-RADIO.
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1: Ah, il reste juste une semaine et demie d'école, la gang. On lâche pas, on y arrive. Salut, je m'appelle Jay. C'est moi qui lunch avec vous. Je suis votre collègue de travail préféré avec qui vous allez luncher en douce le midi pour avoir la paix de la photocopieuse puis du fax. Qui utilise encore le fax? Ça nous arrive de temps en temps d'avoir des fax. Souvent, c'est des messages incompréhensibles écrits à la main. Mais qu'est-ce que tu veux, hein? Vous pouvez nous envoyer votre fax au 88-722-7508. Ça marche-tu encore, ça? Faudrait que je vérifie. Essayez pas ça. Hey, aujourd'hui, on va parler d'un projet de vie, OK? C'est quoi la relation que vous avez avec les blocs Lego? Moi, j'ai redécouvert ça avec ma fille de 6 ans dernièrement. Mais il y en a un nouveau qui vient de débarquer, là, qui vient d'être conçu. Et c'est sérieusement un projet de vie. Mais votre projet pour ce midi, c'est de profiter de notre musique des années 80, 90, 2000. On va avoir du Cyndi Lauper, Snap Rhythm as a Dancer. Ça, c'est bon, mais pour tout de suite, Please Don't Go. À Viva, c'est le lendemain.

c'était tellement bon, ça. C'était en 98, Okoumé faisait chavirer tous les cœurs. Hein, est-ce que ça vous ramène en adolescence? C'est ça, dans le lunch 80-90-2000. À l'époque que je jouais à TVA, deux frères. Hey, ça aussi, c'était bon. C'était triste. C'était rough, les bouts. Je vais toujours me rappeler de la scène entre Benoît Langlais et Karine Vanasse. Vous savez de quelle scène je parle, sinon vous avez pas écouté deux frères. Ilala. On va parler de nostalgie dans les prochaines minutes après Amalgam Respectables.

0: Closer l'année financière, vous trouvez que c'est compliqué? Hey, attendez, vous avez un nouveau projet de vie qui arrive. Là, Lego a lancé son nouveau set de construction et c'est le plus gros jamais produit. 12 060 pièces. C'est le plus grand jamais commercialisé. Puis ils veulent capturer l'essence de la grandeur de la basilique emblématique conçue par Anthony Gaudi, la Sagrada Familia. Hey, vous devriez voir le château, toi. Il y a des pointes partout. Pis c'est tout de la même couleur. Hey, ça doit être un enfer à construire. Ce lancement-là, ça coïncide avec le centenaire de la mort de l'architecte Gaudi. Pis ça rend hommage à son œuvre, évidemment. Donc, ben, c'est disponible à l'achat et ça doit coûter un bras. Mais ben, c'est peut-être le projet immobilier que vous attendiez qui est accessible. C'est quoi la relation que vous avez avec les Lego? Je veux vous lire au 1-866-567-2346. Il y a la toune du bureau qui s'en vient au retour et ça va faire plaisir à une gang et peut-être à vous aussi.
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0: Tous les jours, aux alentours de midi 20, c'est votre tour au bureau. Consultez-vous et demandez-nous une chanson pendant que vous nous écoutez. Puis je pense à une gang qui nous écoute à tous les jours. Karine de chez Alarme 911. Je vous envoie Katy Perry et Hot and Cold. Merci d'écouter le lunch 80-90-2000.

0: C'est drôle, hein? On a parlé de Lego et la Sagrada Familia à 12 060 pièces qui est maintenant en vente. C'est le plus gros Lego jamais vendu par l'entreprise danoise. Et là, je vous ai demandé, c'est quoi votre relation avec les Lego, ne serait-ce que de piler sur une pièce en pleine nuit quand vous voulez aller éteindre votre téléphone qui vibre dans le salon? Je sais pas, moi. Il y a Mireille Carpentier de Rouen qui est à l'écoute. Allô? Elle dit les fleurs. Ils ont sorti les botanicals, là, les fleurs. Et j'en ai au bureau. Pas mal plus simple à entretenir, pas besoin de les arroser, c'est vrai. Et puis c'est des bons projets, hein? Il y en a des très compliqués. C'est le fun qu'on ait pris les Legos, mais on les ait transformés pour adultes. Il y a Valérie Ouellette d'Amkoui, a dit « J'avais un gros bac varié avec les manuels et toutes les pièces. Mon kid a capoté quand j'ai sorti ça comme cadeau de fête à ses 5 ans. » Mais c'est brillant sur toute la ligne de garder les dépliants, les manuels d'instruction, les pièces, mais aussi donner ça comme cadeau gratis, pas pire, Val. Nancy Gauthier de Sept-Îles nous écrit, a dit « Mon chum faisait des modèles réduits quand il était jeune. Il y a encore une collection. Il a quasiment pleuré à Noël quand je lui ai apporté un Lego technique d'une Formule 1. » Ah, c'est vrai, ils font ça, mais c'est des méchants beaux projets. Hey, c'est fou, hein? C'est quelque chose de vintage, mais qui reste dans l'air du temps. Fantastique. Puis à ce temps, les emballages sont en papier, donc on utilise moins de plastique. Pas comme s'ils en utilisaient pas pour faire leur bloc, par exemple. Mais tu sais, moi, je trouve que pour l'expérimenter avec ma fille en ce moment, là, ils ont vraiment du bon plastique. Rock set! It must have been love dans le lunch 80-90-2000 au retour à Viva.
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Ah, c'est l'été, la gang! Wow! Viva! Le lunch 80-90-2000 qui sera de retour demain dès midi. Diane sera de retour pour Viva l'après-midi. Et moi, je vous dis à demain. Demandez votre tune, là. Consultez-vous au bureau et envoyez-nous votre demande spéciale pour demain au 1-866-567-2346. Salut!

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7: Bonjour, Meadow Tongat et Schneider Electric ont annoncé ce matin la signature d'un protocole d'entente visant à explorer un partenariat industriel pour développer une chaîne de valeur des terres rares de Strange Lake et pour une usine de séparation prévue à Sept-Îles. Schneider Electric est un leader mondial des technologies énergétiques. L'accord a été signé à Paris en marge d'une réunion des leaders des pays du G7 sur le financement des projets de minéraux critiques. Et puis, l'INRES Sept-Îles est nommé parmi les finalistes des prix Innovation de l'Association pour le développement de la recherche et de l'innovation du Québec. L'Institut nordique de recherche en environnement et en santé au travail se démarque dans la catégorie Innovation sociale avec son modèle de gestion préventive EnviroAction. 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

Place avec vous autres. C'est moi qui ai le privilège de faire le petit road trip pour les trois prochaines jusqu'à l'arrivée de Viva la Casa. Vous allez voir, on va avoir du fun ensemble. Puis on a surtout beaucoup de bons invités. Et on part ça avec la future mariée, Taylor Swift. Et ça a l'air qu'on va être 1200 à ce mariage-là. Hein? Avez-vous reçu votre invitation? Ah, pas encore. Elle doit être en route. Ça doit s'en venir. Ça a l'air qu'elle fait ses invitations par texto en plus. Alors, on est quand même en 2026, là, on va se le dire. Alors, 3 juillet, c'est la date qui a été retenue du côté du Madison Square Garden pour le mariage de Taylor Swift et de Travis Kelce. Alors, 3 juillet, réservez votre date et commencez là, à magasiner votre robe parce que l'invitation s'en vient. La voici, Taylor Swift avec Hope Light à Viva.

0: David qui est à venir avec Jennifer Lopez dans Viva l'après-midi. Ben là, ça y est, je l'ai fini mon film. Hein. Vous savez, je vous en avais parlé hier et j'avais commencé le film le plus populaire sur la plateforme Netflix en ce moment, la comédie romantique Office Romance ou encore Amour au bureau, hein, avec Jennifer Lopez, justement. Alors, comme je vous avais dit, comme je le pensais, sans trop de surprise, j'ai pas été étonnée, malgré qu'on a peut-être réussi un peu à me surprendre à la fin. Alors, je vous rappelle l'histoire rapidement. Jennifer Lopez est une directrice d'une compagnie aérienne et là, ben, il y a comme une relation qui se développe avec l'avocat de la boîte. L'affaire, c'est que dans son entreprise, eh ben, on pratique la tolérance zéro concernant les relations au travail. Alors, t'as pas le droit. Est-ce qu'on va y aller pour le travail ou pour l'amour? Alors, Brett Goldstein là-dedans est super bon également et non, ça a l'air qu'ils sont pas amoureux malgré les rumeurs. Mais je vous dirais qu'on s'est permis un peu plus de scènes et de textes un peu plus grivois dans cette comédie romantique-là. Des fois, si ça arrive du champ gauche, tu t'en attends pas, mais oui. C'est ce qui peut peut-être surprendre dans cette comédie romantique, mais qui fait quand même du bien. Office Romance, dans un temps où la vie va très vite, là, on peut décrocher. Voici Save Me Tonight à Viva.
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Dans les prochaines secondes à Viva, on s'offre la chanson qui se maintient à la première place du classement Hot Country Songs pour la 27e semaine consécutive. Selon Forbes, ce chiffre impressionnant place cette pièce-là parmi les 5 seuls titres à avoir réalisé cet exploit. Et ça appartient à Ella Langley qui s'invite. Merci beaucoup de choisir Viva. Ici, c'est Viva la musique.

0: lundi. Ben, des vacances, est-ce que vous en prenez d'abord? Et quand les prenez-vous? Et où est-ce qu'on les prend? Alors, je vous rappelle que les résultats du traditionnel sondage annuel de CA Québec sur les intentions de vacances estivales des Québécois a été révélé il y a quelques jours à peine et on dit que cet été, 67 % des Québécois prévoient prendre des vacances et la majorité d'entre eux, d'ailleurs, vont les prendre au Québec. Charlevoix, la grande région de Québec et la Gaspésie sont les destinations qui demeurent les plus populaires dans la province. Et c'est faux de penser que c'est pendant les deux semaines de la construction que les vacances se prennent, c'est plus ça. Alors, pendant les vacances de la construction, il y a 26 % des gens qui prennent leurs vacances là. Pendant le mois de juillet, 31 en juin, 25 % peut-être êtes-vous déjà en vacances. Et au mois d'août, on est à 47 % des gens qui prennent leurs vacances. Et de qu'est-ce qu'on fait en vacances? Eh bien, voici les activités les plus populaires. Escapade routière, une espèce de road trip, assister à un événement culturel, faire de la randonnée pédestre, aller à la plage, visiter les parents, les amis, se reposer, ne rien faire et l'activité la plus populaire, faire du tourisme. Charlotte Cardin à venir, à Viva!
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Dufour dans Vivant l'après-midi, Sarah qui a fait quelque chose la semaine passée qui n'était pas sur sa liste pour reprendre ses propres mots. Alors elle a chanté lors de la cérémonie d'installation de la nouvelle gouverneure générale du Canada, Louise Arbour, une pièce des Cowboys fringants, s'en était glissé un mot, la reine. Et dans le Journal de Québec, elle a dit que chanter les Cowboys, justement, au Sénat, c'était pas sur sa liste et elle se dit privilégiée d'avoir fait briller la culture québécoise à Ottawa. Elle dit qu'elle a réussi à parler à Mme Arbour après la cérémonie et elle lui a dit « J'ai passé toute la liste des chansons des Cowboys et on s'entend que la plupart, on peut pas les chanter ici. » Elle dit « J'ai choisi la reine parce qu'elle raconte l'histoire de ma vie. » Alors effectivement, Mme Arbour, qui est avocate, juriste également, et cette chanson-là, ben ça aborde les inégalités sociales et l'itinérance. Alors ça retrace le parcours d'une femme qui aidait les plus démunis jusqu'à sa mort. Alors, elle va pouvoir ajouter ça à son CV, Sarah Dufour. Elle dit qu'elle était très nerveuse. Il y avait quand même Jean Chrétien à 10 pieds d'elle, c'est ce qu'elle a dit. Elle dit « J'ai même eu un regard visuel avec Danielle Henkel. » Elle dit tout ça, ça surprend, c'est extraordinaire, elle se pince encore. Et on lui demande est-ce qu'elle va intégrer cette version un petit peu plus acoustique de la reine. Elle a comme ralenti un peu les rythmes pour la cérémonie. Est-ce qu'elle va l'ajouter à son concert et à ses festivals cet été? Elle a dit « Peut-être bien à suivre. » Voici Simply Red à Vivant.

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0: Uma Turner, oui, Dua Lipa, qui est maintenant mariée à l'acteur Calum Turner. Alors, un mariage secret, hein, dans un premier temps, du côté de Londres, il y a quelques jours. Et là, le week-end dernier, ben, on a poursuivi les festivités avec des invités, cette fois-ci, du côté de la Sicile. Alors, un beau 3 jours, là, de gros party. Elle doit se remettre encore de ça cette semaine. Elle est peut-être en lune de miel. En tout cas, elle est très tranquille. Elle doit vivre son petit moment intime et personnel avec son nouveau mari. Et on leur souhaite plein de bonheur. Alors, Dua Lipa en réserve sur Dance the Night dans un instant. Viva, restez là.
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10: Bonjour, Meadow Tongat et Schneider Electric ont annoncé ce matin la signature d'un protocole d'entente visant à explorer un partenariat industriel pour développer une chaîne de valeur des terres rares de Strange Lake et pour une usine de séparation prévue à Sept-Îles. Schneider Electric est un leader mondial des technologies énergétiques. L'accord a été signé à Paris en marge d'une réunion des leaders des pays du G7 sur le financement des projets de minéraux critique. Et puis, l'INRES Sept-Îles est nommé parmi les finalistes des prix Innovation de l'Association pour le développement de la recherche et de l'innovation du Québec. L'Institut nordique de recherche en environnement et en santé au travail se démarque dans la catégorie Innovation sociale avec son modèle de gestion préventive Enviro Action. Détails sur ma Côte-Nord.

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Ok, on monte les beats.

son brunch avec sa mère, hein? Julie Dupage, à chaque dimanche à Viva 94.1. Alors, manquez pas ce rendez-vous à 9h. On peut se prendre un peu de mimosa aussi, là, c'est permis, avec notre animatrice, comédienne qu'on aime beaucoup. On veut tout être sa meilleure amie. Alors, le brunch à Julie, c'est vraiment un incontournable. Manquez pas ça dimanche à Viva. 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Voici ce que je vous offre maintenant. Aerosmith.

0: Notre Québec, et ça, c'est pas juste moi qui le dis, hein, ce sont les chiffres de CA dont on se parlait tantôt. 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Nouveauté à surveiller demain à 10h. Alex Warren à venir à Viva.
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Dans un instant, on plonge littéralement dans une trame sonore d'un film culte. Vous voulez pas manquer ce classique que j'ai en réserve pour vous autres à Viva. Mais pour tout de suite, c'est Lou Adriane Cassidy qui est là. Diane Simard est en place jusqu'à l'arrivée de Viva la Casa à Viva. On

On plonge directement dans les prochaines secondes dans la trame sonore d'un des films cultes après Dirty Dancing, il y a Flashdance. Ça, c'est certain. Un film qui a plus de 40 ans quand même, sorti en 1983. Un gros succès au box-office quand même, parce que ce film-là s'est placé au troisième rang des plus grands succès de l'année au box-office américain. Et puis, je vous dirais que ça l'a mis sur la map sur un moyen temps. Alex Jennifer Beals, de son nom d'actrice, qui avait à peine 20 ans à l'époque. Et après ce succès-là, on aurait pensé la voir un peu partout à la télé. Mais non! Elle a décidé de reprendre ses études à l'époque pour obtenir son diplôme de l'Université de Yale, finalement, en 1987. Mais on l'a vu par la suite là dans quelques films, dans des séries télé également. Donc, évidemment, elle est âgée de 62 ans aujourd'hui et elle est de toute beauté encore, tellement charmante, l'actrice Jennifer Beals. Et elle s'invite, on l'imagine danser évidemment, sur Flashdance. What a feeling maintenant, Viva!

0: Le monde culturel québécois est en deuil aujourd'hui après l'annonce du décès beaucoup trop tôt de la comédienne, narratrice, femme de théâtre Sophie Fauché, qui est décédée à l'âge de 68 ans. Alors, ça a été annoncé hier par voie de communiqué sur les médias sociaux également. Alors, Madame Fauché avait combattu un cancer il y a une quinzaine d'années avec succès. Malheureusement, semble que ça la faisait souffrir au cours des derniers mois. Elle a été entourée de ses proches pour les derniers moments de sa vie. Et puis, évidemment, qu'on se rappelle de la belle et grande carrière de Sophie Fauché. Moi, je m'en rappelle, entre autres, pour ses publicités du fromage Philadelphia. Vous rappelez-vous ça, au cours des années 90, c'était tellement populaire. Alors, elle interprétait l'ange des publicités du fromage Philadelphia pendant de nombreuses années, en plus. Dans Le cœur a ses raisons, c'était juste magnifique. Aussi, dans Virginie, et c'était elle aussi qui faisait la voix de la grand-mère de Caillou. Alors, elle a couvert plusieurs générations. À peu près tout le monde connaît Sophie Fauché. Alors, nos plus sincères condoléances aux fans et à la famille. À venir dans un instant, Olivia Dean à Viva.
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8: Bonjour, Meadow Tongat et Schneider Electric ont annoncé ce matin la signature d'un protocole d'entente visant à explorer un partenariat industriel pour développer une chaîne de valeur des terres rares de Strange Lake et pour une usine de séparation prévue à cette île. Schneider Electric est un leader mondial des technologies énergétiques. L'accord a été signé à Paris en marge d'une réunion des leaders des pays du G7 sur le financement des projets de minéraux critiques. Et puis, l'INRES Sept-Îles est nommé parmi les finalistes des prix Innovation de l'Association pour le développement de la recherche et de l'innovation du Québec. L'Institut nordique de recherche en environnement et en santé au travail se démarque dans la catégorie Innovation sociale avec son modèle de gestion préventive EnviroAction. Détails sur macontenord.com.
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1: À surveiller dans les prochaines minutes à Viva, le classique de Bonnie Tyler, Total Eclipse of the Heart. Ça va tellement être bon. Bonnie Tyler qui a fêté ses 75 ans il y a 2 jours à peine, 8 juin, c'était son anniversaire. Et là, ben, elle se remet d'une opération à l'intestin qu'elle a dû avoir, une opération intestinale d'urgence le mois dernier. Alors, ça avait fait les manchettes, ça, du côté du Portugal. Alors, on lui souhaite bon anniversaire en retard. Elle est à venir en musique dans un instant, manquez pas ça. On aura également Stades avec Pelch. Et pour tout de suite, c'est Christina Aguilera qui est tout en voix sur Beautiful. Parce qu'ici, c'est Viva, la musique.

0: talentueuse Alicia Keys est à venir en musique dans un instant. La chanteuse qui a laissé entendre lors d'une interview récente au Times qu'elle était sur le point de terminer son prochain album, baptisé Keys 2 pour le moment, et qu'il devrait sortir dans le courant de l'année. Son dernier album, son 8e, est sorti en 2021. Et là, Alicia Keys a expliqué qu'elle abordait ce nouveau projet avec plus d'assurance. Elle dit « Au fil du temps, je suis plus confiante et plus créative. Au début, on trébuche comme une idiote en essayant de tout comprendre. Alors, c'est incroyable d'en arriver là. » Alors, elle dit que la musique est sur le point d'être prête et qu'elle est impatiente. Alors, j'ai bien hâte d'entendre cette nouveauté, justement, de Alicia Keys qui est en route. Alors, on va rester à l'affût, c'est sûr. En attendant, elle s'invite avec Fall in Love. Va rester là.
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chanson de Jean-François Posé dans Viva l'après-midi, une chanson qui a reçu les honneurs au dernier gala de la Socan il y a à peine quelques semaines. Succès populaire francophone pour Balançon des Jean-François Posé. Posé qui a mentionné sur ses réseaux sociaux que là, c'était le temps de prendre la route pour les festivals après avoir connu un incroyable hiver-printemps, évidemment en salle, avec son premier album solo Les Amours de seconde main. Et ben là, il prend la route des festivals et ça part en fin de semaine du côté de Shawinigan. Il sera du côté du Lac-Saint-Jean également au mois de juillet. Il va se rendre à Amos, à Sherbrooke, à Baie-Saint-Paul, à Lévis, à Rimouski, à Drummondville, à Turceau également. Alors, il y a des dates comme ça jusqu'au mois d'août. Alors, jfposé.com pour ne pas le manquer. Tears for Fears s'invite. Everybody wants to rule the world. Un gros merci de choisir Viva.

100% local, viva la Casa, viva 94.1, mon collègue Daniel Potvin a bien hâte de vous retrouver. Moi, ben, j'ai hâte de vous jaser. Demain, on reprend ça tout de suite après, on part ça de même pour déjà l'avant-dernière journée de la semaine. Diane Simard vous embrasse. Ciao, à demain.

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6: Bonne fin de journée. Les policiers de la Sûreté du Québec ont arrêté trois hommes âgés de 29 à 37 ans à la suite d'un incendie criminel visant un véhicule survenu hier soir, 22h30, dans le secteur Moisy. Grâce à une intervention rapide, les trois suspects ont été localisés et interceptés au centre-ville de Sept-Îles. L'enquête tend à démontrer que les trois hommes seraient liés à des groupes criminalisés associés aux épisodes de violence armée survenus dans la région. Metto Tongat et Schneider Electric ont annoncé ce matin la signature d'un protocole d'entente de partenariat industriel pour développer une chaîne d'approvisionnement des terres rares de Strange Lake et de l'usine de séparation prévue à Sept-Îles. L'accord a été signé à Paris en marge d'une réunion de leaders des pays du G7 sur le financement des projets de minéraux critiques. Après Sept-Îles et Baie-Comeau, l'Association québécoise de récupération des contenants de boissons annonce l'ouverture d'un nouveau centre consigne-action sur la route 138 à Port-Cartier. Tout est en place afin de récupérer de façon rapide et efficace de plus grandes quantités de contenants avec de l'équipement à la fine pointe de la technologie. Et puis, l'INRES Sept-Îles est nommé parmi les finalistes des prix Innovation de l'Association pour le développement de la recherche et de l'innovation du Québec. L'Institut nordique de recherche en environnement se démarque dans la catégorie innovation sociale pour son modèle de gestion préventive EnviroAction. 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
6: Eh bien, le triathlon de Port-Cartier est de retour et aura lieu le 20 juin prochain. Pas samedi qui vient, mais l'autre samedi. On est en période d'inscription, d'ailleurs. C'est le dernier sprint. Et on est à 116 inscriptions. Quand j'ai regardé là cet après-midi, il y en a peut-être un petit peu plus, mais quand j'ai regardé, c'était 116 inscriptions. C'est quand même beau. L'an dernier, là, le comité organisateur avait terminé avec 124. Hein? Et pour ceux qui préfèrent justement rester sur la terre ferme, bien, il y a aussi des courses de 5 km et de 9,5 km. Il n'y a pas de vélo, pas besoin de vélo, ni de combinaison. Et faudrait dépasser ça, là, le 124 de l'an passé. Je pense qu'on va y arriver. Il reste encore du temps. Alors, je vous invite à communiquer avec les gens du triathlon de Port-Cartier. Pour vous inscrire, c'est déjà la 32e édition.

On se cherche toujours une activité. Eh bien, samedi, c'est le départ du Biblioclub. Il y aura des défis à relever toute la semaine et les beaux livres également à découvrir à la bibliothèque Louis-Ange Santerre.

0: Les garçons.
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2: Alors, on va parler du 75 ans d'incorporation de la ville de Sept-Îles. Il y aura beaucoup de festivités. Et avec moi, au bout du fil, j'ai Noémie Gauthier, directrice service loisirs et culture de la ville. Là, c'est en préparation. Est-ce qu'il y a des choses que tu peux nous dire? Ou si, est-ce qu'il y a un comité qui va être formé? Comment ça va fonctionner?
3: Oui, c'est ça. Bien, en fait, depuis quelques mois, nous, on travaille avec un comité consultatif avec plusieurs citoyens. Donc, on a imagé, on a essayé de sortir toutes les idées, puis qu'est-ce qui était important là pour ce comité-là dans le cadre des festivités. Là, on s'entend, hein, 75 ans, c'est pas si vieux que ça. On n'est pas rendu à notre 100e anniversaire, mais on tenait quand même à le souligner. Puis, ce qui était important pour les gens, c'était des moments de rassemblement, de pouvoir, là, c'est ça, se raconter cette île, pouvoir vivre des moments ensemble, puis pouvoir se projeter dans l'avenir. Donc, c'était vraiment ça, le thème là qui était souligné puis qui revenait. Donc, sous la thématique d'histoire et d'horizon, il va y avoir là, différents événements. On essaie que ça soit pour tous, hein. Donc, on veut faire, on veut aller voir les personnes âgées, hein, nos bâtisseurs de cette île. Donc, on veut organiser là, des événements pour eux dans leur lieu. Il va y avoir aussi, là, c'est sûr, hein, notre emblème, nous, c'est le site de la Tente Jaune. Donc, il va y avoir des soirées spéciales là. On va aussi bonifier un peu le vieux quai en fête avec des 5 à 7 qui vont avoir lieu sur la terrasse. Donc, on les appelle nos 5 à 7 du 75e, où là aussi, il y aura des cadeaux, des choses qu'on veut distribuer aux gens. On veut leur offrir de la musique, tout ça, des moments de rassemblement. Donc, ça va faire partie là, de la programmation. On veut aussi faire un événement spécial ado. Hein. Ça a été vraiment apprécié au skatepark. On aimerait ça là, pouvoir ressouligner quelque chose là, pour aller à l'avant des jeunes, là, pour leur permettre de souligner ça à leur façon. Mm-hmm. Puis on aimerait couronner aussi avec un événement au vieux poste en fin de période estivale. Puis il va y avoir d'autres surprises, là, des événements thématiques durant les journées de la culture. Il va y avoir quelque chose là au jardin de Lens, là, mais ça, je vous laisse un petit peu le suspense.
2: Ben oui.
3: C'est ça, là. On vous demande de rester à l'affût, là. Il va y avoir des surprises dans les prochains mois.
2: C'est extraordinaire. 75 ans, les gens se disent, ben oui, mais me semble cette île. Bon, c'était un village de pêcheurs au début, puis ça fait bien plus que 75 ans. Mais là, on parle de 75 ans de l'incorporation de cette île.
3: Ben, c'est ça, oui. On a plusieurs citoyens qui nous ont fait le même commentaire. On les comprend. Pour eux, c'est souvent les gens qui sont natifs d'ici, là, puis c'est ça, là, qui sont plus âgés que 75 ans. Mais comme vous l'avez bien dit, là, c'est vraiment, nous, on doit partir, là, d'une date précise. Donc, la signature, là, de l'incorporation de la ville. Donc, c'est pour ça qu'on commence à 75 ans.
2: Alors, Noémie Gauthier, directrice du service des loisirs et de la culture, un gros, gros merci.
3: Ça m'a fait plaisir. Au revoir.
2: Merci, au revoir.
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Il y a une activité qui a rapporté beaucoup la semaine passée à Port-Cartier. C'est le pont payant de la Société protectrice des animaux de Port-Cartier qui a rapporté la somme de 5 605 $. Ça s'est passé vendredi dernier. Votre générosité a un grand impact, hein, sur l'organisme.

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1: Alors, au mois de juillet, c'est la 35e édition de l'Omnium de la Fondation régionale de l'hôpital de Sept-Îles. 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

0: C'est l'heure de vous présenter le tirage de la loto 6 de cœur. En studio avec moi, Juliette Landry et Guy Couture de la Fondation régionale de l'hôpital de Sept-Îles. Et Juliette, on est déjà rendu à la 13e semaine.
1: Donc, effectivement, la 13e semaine de la Loto 6 de cœur. Merci encore à Daniel de nous recevoir, Arsenal Média. Et puis, je suis avec notre partenaire de la semaine, Olivier Occasion. Merci Jean-François et Mathieu, les deux meilleurs hein, de chez Olivier Occasion. Merci d'avoir soutenu la Loto cette semaine.
2: C'est plaisir, c'est plaisir. On est content qu'ils soient venus, on a adoré faire les vidéos. C'était super plaisant.
1: Si vous n'avez pas vu ça, là, on a un comédien ici. On s'en est servi, on a eu bien du fun. Fait que je pense qu'on est prêt. On appelle la personne.
3: Oui?
1: Oui, bonjour. Est-ce que je parle à Annie Martel?
3: Oui, exactement. Est-ce que je peux vous aider?
1: Oui, c'est Juliette Landry de la Fondation régionale de l'hôpital de Sept-Îles. Et vous avez participé à la Loto 6 de cœur, ça vous dit quelque chose?
3: Ah, bien sûr, ça me dit quelque chose. J'ai fait ça hier, je pense.
1: Oui. Est-ce que vous vous souvenez de l'enveloppe que vous avez?

0: les gars faire le tirage?
1: Alors, dans l'enveloppe numéro 7 se trouve...
2: le 7 de carreau.
0: Donc, pas le 6 de cœur, mais quand même, pour remporter le lot de la semaine de 430$, donc on va vous recontacter pour vous donner votre gain.
3: OK, c'est bon.
0: Merci beaucoup d'avoir
3: merci.
0: Participé.
3: Merci, bye-bye.
4: Merci beaucoup, Juliette. Voilà, ça complète notre tirage. Déjà 13 semaines de la Loto 6 de cœur. On se donne rendez-vous la semaine prochaine, mercredi prochain.

0: Alors, le samedi, venez célébrer justement le début de l'été et le 75e anniversaire de cette île. C'est une belle journée, une journée remplie d'activités pour toute la famille. Alors, c'est au vieux quai. Entre 9h30 et 20h, il y a des spectacles en après-midi et en soirée. Et à 11h30 jusqu'à 13h, hot dog, breuvage et cupcake. Des petits gâteaux, ça, hein? Des cupcakes. Des petits gâteaux, tiens. On va appeler ça comme ça. Seront offerts. Et ça, c'est gratuitement. C'est une belle journée qui vous attend. Bon, il y a une once de la pluie, mais ça peut changer.
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7: Bonne fin de journée. Les policiers de la Sûreté du Québec ont arrêté trois hommes âgés de 29 à 37 ans à la suite d'un incendie criminel visant un véhicule survenu hier soir, 22h30, dans le secteur Moisy. Grâce à une intervention rapide, les trois suspects ont été localisés et interceptés au centre-ville de Sept-Îles. L'enquête tend à démontrer que les trois hommes seraient liés à des groupes criminalisés associés aux épisodes de violence armée survenus dans la région. Métaux Tongat et Schneider Electric ont annoncé ce matin la signature d'un protocole d'entente de partenariat industriel pour développer une chaîne d'approvisionnement des terres rares de Strange Lake et de l'usine de séparation prévue à Sept-Îles. L'accord a été signé à Paris en marge d'une réunion de leaders des pays du G7 sur le financement des projets de minéraux critiques. Après Sept-Îles et Baie-Comeau, l'Association québécoise de récupération des contenants de boissons annonce l'ouverture d'un nouveau centre consigne-action sur la route 138 à Port-Cartier. Tout est en place afin de récupérer de façon rapide et efficace de plus grandes quantités de contenants avec de l'équipement à la fine pointe de la technologie. Et puis, l'INRES Sept-Îles est nommé parmi les finalistes des prix Innovation de l'Association pour le développement de la recherche et de l'innovation du Québec. L'Institut nordique de recherche en environnement se démarque dans la catégorie innovation sociale pour son modèle de gestion préventive Enviro Action. 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
4: Eh bien, le Club Lion de Sept-Îles a remis un très beau don. Ils remettent beaucoup d'argent à la communauté, le Club Lion. Eh bien, ils ont remis un 1 500 $ au groupe scout de Sept-Îles pour soutenir justement leur participation au Grand Jamboree urbain de 2026 qui se tiendra au Parc Jean-Drapeau à Montréal. Et c'est du 25 juin au 1er juillet dans le cadre du 100e anniversaire du mouvement scout. C'est une expérience unique qui attend donc nos jeunes de cette île.

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10: À ne pas manquer, ça c'est à compter de 18h, les hits à Pat, que des numéros 1. Moi également, j'ai des hits que j'aime bien vous présenter. Comme par exemple une chanson de 2005, mais avant, j'aimerais ça vous parler de Harry Potter. Le comédien qui incarnait Harry Potter, Daniel Radcliffe, celui qui incarne, Harry Potter, eh bien, c'est l'adolescent le plus riche de Grande-Bretagne en 2005. Il était tout jeune, je pense qu'il avait peut-être quoi, 10 ans, 9-10 ans, je pense. Et on estime sa fortune à 53 millions de dollars canadiens. Ça, c'est en 2005. Il a dû faire une coupe de placement, là. Il doit avoir un petit peu plus que ça parce qu'il a fait d'autres films également. Mais 53 millions, là, quand à peu près, là, une dizaine d'années, là, hein, c'est quelque chose, hein. Il y a un gros cochon, une grosse tirelire sûrement pour mettre tout ça. Céline Dion a été la meilleure vendeuse de disques francophones au Québec en 2005. On est toujours en 2005 avec plus de 128 000 exemplaires de l'album On ne change pas, et c'est mon hit pour aujourd'hui. Céline Dion, 2005.

Si vous habitez la région de Rivière-au-Tonnerre et que vous êtes disponible cet été et que vous avez de l'intérêt pour l'histoire régionale, la municipalité est à la recherche de préposés pour les visites guidées de l'Église.

0: Alors, c'est le groupe Remorquage FG, le partenaire de la semaine de la Loto 6 de cœur de la Fondation régionale de l'hôpital de Sept-Îles. Puis on travaille très, très fort à la Fondation parce que 35 ans, ça se fête en grande. L'Omnium de la Fondation régionale de l'hôpital de Sept-Îles, présenté par Aluminerie Alouette, aura lieu bientôt. Est-ce que vous vous êtes inscrit?
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Je vous souhaite une excellente fin de journée. On va se donner rendez-vous demain à compter de 16 heures. Passez une belle soirée. Bye, à demain.

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1: Les policiers de la Sûreté du Québec ont arrêté trois hommes âgés de 29 à 37 ans à la suite d'un incendie criminel visant un véhicule survenu hier soir 22h30 dans le secteur Moisy. Grâce à une intervention rapide, les trois suspects ont été localisés et interceptés au centre-ville de Sept-Îles. L'enquête tend à démontrer que les trois hommes seraient liés à des groupes criminalisés associés aux épisodes de violence armée survenus dans la région. Après Sept-Îles et Baie-Comeau, l'Association québécoise de récupération des contenants de boissons annonce l'ouverture d'un nouveau centre consigne-action sur la route 138 à Port-Cartier. Tout est en place afin de récupérer de façon rapide et efficace de plus grandes quantités de contenants avec de l'équipement à la fine pointe de la technologie. Détails sur macotenord.com.

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2: Oui, des numéros 1, des surprises et que des grosses tunes que je vous présente. Je regarde juste le premier bloc musical et j'adore mélanger les générations. Et vous allez voir, on va passer d'une décennie à une autre. 4 décennies représentées dans le prochain bloc musical. Chanson plus récente, Ed Sheeran s'en vient avec Bad Habits. Juste avant, on va remonter jusqu'en 1977 avec une chanson qu'on entend rarement à la radio parce qu'elle dure 6 minutes 18 secondes. Eh bien ici, dans les hits à Pat, j'aime ça défier les codes, j'aime ça faire un petit peu à ma tête. Et pourquoi est-ce qu'on n'entend pas Hotel California à la radio? Ben, on le fait sur les ondes de Viva dans les prochaines. Gloria Estefan, elle, va nous ramener en 1994 et on part ça avec une chanson qui a un vidéoclip potentiellement encore plus connu, encore plus populaire que la chanson elle-même. Mais ça tombe bien parce que la chanson, on l'adore aussi. Sortie le 19 octobre 1985 de l'album Hunting High and Low, c'est A-ha avec Take On Me dans les hits à Pat. C'est un bon début de mercredi soir. Merci d'être là.

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1: On va faire un court voyage dans le temps parce que, évidemment, vous savez que avant la musique en ligne, c'était les MP3. Avant, c'était les CD. Avant, les cassettes. Et avant ça, ben, c'est la génération de mes parents avec les vinyles. Même s'ils font un retour présentement. Ben, les vinyles, vous le savez, il y avait la face A et la face B. Et quand un artiste lançait un extrait, eh bien, l'extrait principal, c'était la face A. Il y avait toujours une autre chanson de l'autre côté. L'histoire de Gloria Gaynor et I Will Survive, certainement sa chanson la plus populaire lancée en 1978, est assez extraordinaire, merci, parce que le single devait être Substitute. Mais il y a un DJ à la radio, un gars qui s'appelle Richie Kasner, à New York, qui a inversé le single, qui a mis le mauvais côté du vinyle et qui a joué I Will Survive. Et là, les choses ont explosé et c'est ça qui est devenu la grosse tune de Gloria Gaynor. Et c'est celle qu'on écoute tout de suite après Katy Perry, la blonde de notre ancien premier ministre. Ah, c'est fou, ça. C'est I Kissed a Girl à Viva.

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1: Je trouve que j'adore la chanson surprise du jour, mais ça va pas être facile de vous la faire deviner. On retourne dans les années 80, à l'époque où la grosse mode était les Power Ballads, et ça, c'en est toute une. D'un super groupe, hein? 5 musiciens qui venaient de 3 groupes différents. Les formations Journey, Babies et Missing You. Si ça vous dit quelque chose, ben tant mieux. Chanson qui a été composée par Diane Warren. Et c'est le genre de chanson, justement, qu'on entendait dans des films. Diane Warren, qui a écrit beaucoup de tunes de films, celle-là, ne s'est pas retrouvée sur une bande originale, mais elle aurait quand même pu. C'est une tune qui a passé 2 semaines au numéro 1 du Billboard Hot 100 en 89. Et je vais vous donner un indice, parce qu'honnêtement, c'est une tune que vous allez connaître. Je peux vous la chanter, la tune. Mais le groupe, pas aussi connu que la chanson elle-même, la formation Bad English, vous a donné son plus gros succès en 89. Vous allez certainement reconnaître la tune dans un instant. La tune surprise, à Viva.
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1: Oui, la formation Bad English nous a donné When I See You Smile, grosse power ballad. Je vous souhaite un bon début de mercredi soir. Merci d'être là.

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1: Il y a parfois des chansons qu'on aime et il y en a d'autres que visiblement on adore. Hein? Alex Warren est arrivé il y a 2 ans avec la chanson Ordinary. C'est devenu la grosse, grosse toune de l'été 2025. Et je viens de regarder sur le Billboard Hot 100. Autant qu'Alex Warren continue de sortir des nouvelles tunes, autant qu'il est parti en tournée, ben autant qu'on continue d'adorer Ordinary qui, au moment où on se parle, est présentement au numéro 7 du Billboard. Ça n'a aucun bon sens comment cette chanson-là a explosé. Plus de 2 milliards de visionnements en quelques mois lorsqu'elle a été lancée. Ça a été le premier numéro 1 d'un ex-créateur de TikTok et qui continue de jaser. Il va être au Québec dans un peu moins d'un mois au Centre Bell à Montréal. Ordinary de Alex Warren s'en vient, mais juste avant, eh bien, celui qui a eu tout un succès en 1984, Alex Warren n'était pas né. C'est Phil Collins, Against All Odds, dans les hits à Pat. À Viva!

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1: Yann Moffat avec Montréal dans les hits à Pat pour clôturer l'émission. Et on va terminer ça avec une question assez difficile. Inquiétez-vous pas, ça va pas être dans le quiz, ça ne sera pas à l'examen. Mais si je vous demandais de nommer l'album rock le plus influent de l'histoire de la musique, vous citeriez quel disque? Pas facile, je vous donne quelques secondes pour y penser. Je vais peut-être vous aider avec la réponse qu'a nommée le magazine Rolling Stone, qui a déclaré que le disque le plus influent de l'histoire du rock, c'était celui des Beatles, Sgt. Pepper's Lonely Hearts Club Band, un album que j'ai adoré. J'ai adoré feuilleter la pochette du CD à l'époque où les CD étaient encore une chose. Eh bien, c'est un disque qui, le 10 juin 1967, commençait sa première de 23 semaines au numéro 1 des meilleurs albums en Angleterre. Un disque assez influent dans ma vie, peut-être dans la vôtre également. Eh bien, tout ça se passait le 10 juin. Je m'appelle Pat Langlois, je vous souhaite une belle soirée.
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3: Les policiers de la Sûreté du Québec ont arrêté trois hommes âgés de 29 à 37 ans à la suite d'un incendie criminel visant un véhicule survenu hier soir, 22h30, dans le secteur Moisy. Grâce à une intervention rapide, les trois suspects ont été localisés et interceptés au centre-ville de Sept-Îles. L'enquête tend à démontrer que les trois hommes seraient liés à des groupes criminalisés associés aux épisodes de violence armée survenus dans la région. Après Sept-Îles et Baie-Comeau, l'Association québécoise de récupération des contenants de boissons a

annonce l'ouverture d'un nouveau centre consignation sur la route 138 à Port-Cartier. Tout est en place afin de récupérer de façon rapide et efficace de plus grandes quantités de contenants avec de l'équipement à la fine pointe de la technologie. Détails sur macôtenord.com.

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Un bon mercredi soir sur la côte nord d'Anaë Thériault qui vous accompagne en ce mercredi soir. Je l'ai déjà dit, mais c'est pas grave, je le redis. On est ensemble jusqu'à minuit et j'ai un événement à vous mentionner. C'est à la fin du mois, le samedi 27 juin, pour les jeunes et les passionnés de planche à roulettes, l'équipe Québec Skateboard Camp va être sur place au skatepark de Sept-Îles pour initier les jeunes à la pratique du skateboard. Donc, si vous avez des passionnés dans la famille, des amis, c'est l'activité à ne pas manquer. Je vous rappelle la date, c'est le samedi 27 juin. Merci de nous avoir choisis pour passer la soirée. C'est un plaisir de vous accompagner.

Il commence à faire beau, à faire chaud, et ça veut dire que la saison estivale commence bientôt, et ça s'annonce très prometteur selon Tourisme Côte-Nord. Si vous voulez avoir plus de détails là-dessus, vous pouvez aller lire l'article qui est disponible sur macotenord.com. Merci d'être à l'écoute en ce mercredi soir. On est ensemble jusqu'à minuit.

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5: Voici vos nouvelles, Arsenal Média. Les policiers de la Sûreté du Québec ont arrêté trois hommes âgés de 29 à 37 ans à la suite d'un incendie criminel visant un véhicule survenu hier soir 22h30 dans le secteur de Moisy à Sept-Îles. Grâce à une intervention rapide, les trois suspects ont été localisés et interceptés au centre-ville de Sept-Îles. L'enquête tend à démontrer que les trois hommes seraient liés à des groupes criminalisés associés aux épisodes de violences armées survenus dans la région. Métaux Tonnegat et Schneider Electric ont annoncé ce matin la signature d'un protocole d'entente visant à explorer un partenariat industriel pour développer une chaîne de valeur des terres rares de Strange Lake et pour une usine de séparation prévue à Sept-Îles. Schneider Electric est un leader mondial des technologies énergétiques. L'accord a été signé à Paris en marge d'une réunion de leaders des pays du G7 sur le financement des projets de minéraux critiques. L'INRES Sept-Îles est nommé parmi les finalistes des prix Innovation de l'Association pour le développement de la recherche et de l'innovation du Québec. L'Institut nordique de recherche en environnement et en santé au travail se démarque dans la catégorie Innovation sociale, modèle de gestion préventive, Enviro-Action. Côté météo, ce soir ensoleillé avec passage nuageux et une température autour de 13 degrés. Cette nuit, passage nuageux avec une température autour de 10 degrés. Et demain, ensoleillé avec passage nuageux et un mercure avoisinant les 14 degrés.
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